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Ah, bidule, excuse-toi ou je reprends tout ça. 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

virgule, comme par enchantement, virgule, tous les garçons lèvent la main et trouvent que c'est important d'être à jour de tous ces vaccins. Point d'exclamation.

Et quand il brame, à fendre l'âme, rauque son cri, en pleine nuit, est un appel vers une femelle.

0: course.
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0: 24, 27. 30.
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0: 30.

comme un sculpteur qui se retrouve avec une dalle à marbre. Le sculpteur enlève tout ce qui n'est pas la statue. C'est ça, mon pattern.

0: Marthe à Gouverne, il y a bien plus à dire sur les ogres que ce qu'on en dit déjà.
1: Exemple ?
0: Exemple. Bon, attends. Les ogres sont comme les oignons.
1: Ischla ?
0: Oui.
1: Non.
0: Oh,
1: ils piquent les yeux ?
0: Non.
1: Ah, ils se font sauter. On les couche sur une pâte brisée et on enfourne la pisse à la dière ?
0: Non ! Ils ont des couches. Oignons, avoir, couche. Ogre, avoir, couche comme oignon, avoir, couche. Tous les deux ont des couches et toi, t'en tiens une.
1: Oh, les deux ont des couches et toi, tu en tiens une. Oh.
2: L'ennui, c'est qu'il n'y a personne qui aime les oignons.
1: Les gâteaux ! Tout le monde en raffole des gâteaux. Il y a plein de gâteaux qui ont
0: des couches. On s'en fiche. Que tout le monde raffole des gâteaux. Nous, les ogres, on n'est pas du gâteau.
1: Tu sais ce que tout le monde aime ? Le clafoutis. T'as déjà rencontré quelqu'un à qui tu dis « Fais péter le clafoutis » et qui te dit « J'aime pas le clafoutis ». Le clafoutis, c'est exquis.
0: Non ! Bourricot de crétin d'avorton d'âne batté ! Les ogres, c'est comme les oignons. Fin du coup. Bye bye. À la revoyure.

d'abord des visages et des sourires dans la lueur vacillante des feux de camp jusque très tard. Puis des mains qui courent sur les manches des guitares.

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0: Tu sais, c'est marrant, en fait, on dirait des... Le prends pas mal, hein. C'est pas contre toi, contre tes pieds, tout ça, mais en fait, on dirait un petit peu des éclairs au café. Tu vois?
1: Tu m'as gazé! Tu m'as gazé!

0: Je suis le Père Noël.
1: Vous me prenez pour une buse? Je crois pas.
0: Oh, oh, oh, je viens repérer les lieux pour la grande distribution de cadeaux demain.
1: Je vous crois pas.
0: J'ai ma carte officielle de Père Noël.
1: Je vous crois pas.
0: Oh, oh, j'étais descendu de mon traîneau pour...
1: Je vous crois pas.
2: Oh.
1: Oh.
0: Je sais, il est en double fil. Mais je n'en ai pas pour longtemps.
3: Mais alors, vous êtes le vrai Père Noël?
0: Eh

de l'histoire. Petit, tu dois savoir.

0: Le temps est magnifique. Tous les enfants profitent au maximum du grand air, dans la joie et la bonne humeur.
1: Pour louper l'école, je ferai n'importe quoi. 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

0: éclater. Ah, on verra bien.
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s'ennuie. Il n'arrive pas à se débarrasser de son vieux gros chat gris. Pour mettre à la porte son chat, il a tenté n'importe quoi. Il a même posté au Canada et lui a dit « Tu resteras là ». Mais le matou revient le jour suivant. Le matou revient, il est toujours vivant. Thompson paye un petit gars pour assassiner le chat. L'enfant part à la pêche, l'animal dans ses bras. Au milieu de la rivière, le canot a coulé. Le fermier apprend que l'enfant s'est noyé. Mais le matou revient le jour suivant. Le matou revient, il est toujours vivant. Le voisin de Thompson commence à s'énerver. Il prend sa carabine et la bourre de TNT. Le fusil éclate. La ville est affolée car une pluie de petits morceaux d'hommes commence à tomber. Mais le matou revient le jour suivant. Le matou revient, il est toujours vivant. Le fermier découragé envoie son chaton chez le boucher pour qu'il en fasse du hachis parmentier, de la chair à pâté, du fast-food hamburger. Le matou hurle et disparaît dans la machine. De la viande poilue est affichée sur la vitrine, mais le matou

0: Cette fois-ci, on expédie le chat au Cap Kennedy. C'est dans une fusée à 3 étages qu'il est parti. Le fermier saute de joie car il n'a plus de soucis. Et puis le lendemain matin, on l'appelle de Miami.
1: Hello, Farmer Thompson. We got your cat here. Yes, we don't know how he got back down, but he's definitely here. Would you mind coming and picking him up, please?

Et quand il brame, à fendre l'âme, rauque son cri, en pleine nuit, est un appel vers une femelle.

0: Pendant ce temps, Jean-Pierre, seul chez lui, écoutait au dehors les bruits de plus en plus forts qui venaient du village. Il se dit
1: « Ça y est, les Fanqués ont attaqué !»
0: Mais en tendant l'oreille, il comprit que ces cris étaient en réalité des cris de joie et de liesse des habitants. Il prit son manteau et sortit. Sur la place du village, les gens rigolaient, festoyaient. Les sœurs Fanqués s'adressèrent à la foule.

danse du 8, les habitants se regardèrent interloqués. Mais ils se laissèrent vite emporter dans la grande farandole menée par les sœurs Funky. Et vu du ciel, cette farandole merveilleuse

tous les habitants s'exécutèrent. À mesure qu'il dansait, Jean-Pierre sentit se poser sur son bras 1, 2, 5, 10 abeilles. Et en levant la tête, il vit une nuée qui dansait en 8, comme les habitants. Pour la première fois depuis très longtemps, Jean-Pierre sourit. La fête battait son plein. À minuit, un char extraordinaire, conduit par Germain, s'arrêta devant Marie-Pierre. Voilà donc ce que fabriquait Aimé Fonky dans son garage. Marie-Pierre monta sur le char et ils partirent tous les deux, acclamés par la foule.

0: la famille Crayon. Les sept frères Crayon s'écrient
1: « Maman, debout !»
0: Ils sautent sur le lit des parents et s'exclament
1: « Allez, on l'a fait, cette surprise pour Tilly Pop !»
0: Madame Crayon se prépare. Elle attrape ses feutres magiques et une feuille à dessin.
1: « Dessine-lui un animal de compagnie !»
0: demande l'aîné des frères. Madame Crayon commence par dessiner la queue d'un chien.
2: « Non, dessine-lui une poule !»
0: dit le plus petit des frères. Madame Crayon dessine les pattes d'une poule. Mais le troisième frère conteste.
1: « Mais non, un crocodile, c'est mieux !»
0: Madame Crayon continue son dessin. Et un drôle de crocodile apparaît alors sur le papier.
1: « Super !»
0: s'exclament les garçons. Et ils s'adressent au crocodile.
1: « Petit, allez, viens nous voir !»
0: Sous les yeux émerveillés de tous, le crocodile se met à bouger. Une patte, puis deux. La petite créature sort du papier et hop, elle bondit sur la table, remue la queue et se fait caresser. Puis le mini crocodile claque des mâchoires. Quand soudain, quelqu'un frappe au carreau de la fenêtre.
2: « Oh non ! Et si c'était Tilly Pop ?»
0: s'exclame le plus petit des frères.
1: « Vite, cache-toi !»
0: dit Madame Crayon au crocodile. Hop, l'animal va vite se cacher derrière le canapé. Ouf, il était temps. C'est bien Tilly Pop qui apparaît derrière le carreau.
1: « Bonjour Tilly Pop !»
0: s'exclament les sept frères Crayon en ouvrant la fenêtre. Tilly Pop leur sourit.
2: « Bonjour, je vous rapporte les feutres que vous m'aviez prêtés.
1: Oh merci, merci, nous parlions de Noël. Tu te rappelles que c'est dans 2 jours ?»
0: Tilly Pop est un peu troublé. Il se demande si Monsieur Papo n'a pas oublié. Mais il répond...
2: Oui. Mais qu'est-ce que c'est que ce bruit chez vous?
0: Bafouille Madame Crayon.
1: C'est juste une souris qui grignote le pied de notre canapé.
0: Et les sept frères éclatent de rire. Tilly

0: Bon, assez parlé de moi. Je ne suis pas venu vous expliquer en quoi je suis un lieutenant exceptionnel. Tout le monde le sait, visiblement. Mon Dieu, mais quelle chaleur dans cette cabine!
1: Mon Dieu, mais quelle chaleur dans cette cabine!
0: Il va répéter comme ça tout le temps tout ce que je dis.
2: Tais-toi, Hashtag!
0: D'énormes nuages noirs, des cumulonimbus approchent. Si nous les traversons, la tempête sera terrible. Je suis donc venu vous dire de rester à l'abri pendant que je manœuvre avec le capitaine. Il se fait vieux. Je suis indispensable là-haut.
2: Génial, je viens avec vous.
3: Zélie, tu attaches ta ceinture et tu restes là.
2: Mais nous évitons à chaque fois les tempêtes, il ne va rien se passer. Laisse-moi monter.
3: Tu restes là.
0: Barbe a la raison, très chère. La place d'une belle demoiselle comme vous n'est pas sur le pont. Je viendrai vous prévenir personnellement quand tout danger sera écarté. Et toi, pendant ce temps-là, stupide volatile, au lieu de m'imiter, redonne donc les consignes de sécurité.
4: C'est le Noël le plus nul de l'histoire.
5: T'es sérieuse?
4: Ouais. Qui a envie de passer les meilleures fêtes de l'année assis sur la plage à siroter des cocktails de fruits?
5: À peu près tout le monde, j'ai envie de dire.
4: Ben pas moi. Surtout quand on pourrait être chez nous à faire des cookies et des bonhommes de neige avec de la vraie neige.

0: C'est mon estomac qui crie,
1: mon école qui tombe en ruine,
2: mes entrailles qui me tiraillent,
3: mon pays qui déraille,
4: on est des marmots.

0: Je ne suis pas un sorcier. C'est vrai, je suis Harry. Juste Harry.
1: Eh bien, juste Harry. Il s'est jamais passé de choses bizarres, de choses inexplicables quand tu étais en colère ou que tu avais peur.

0: Je m'habille. On y va.
1: Attends un petit peu. Tu es déjà tout habillé. On va y aller. Mais avant ça, j'ai quelque chose de très important à te dire. J'aurais voulu que ton cœur se solidifie encore avant de te lâcher dans la nature. Chaque battement de ton cœur est un petit miracle. C'est fragile, ce bricolage.
2: Je sais.
1: Il y a 3 règles que tu ne devras jamais oublier.
3: Ne pas toucher à mes aiguilles, je sais aussi.
1: Oui, mais aussi maîtriser ta colère. Et la 3e, celle dont je ne t'ai jamais parlé, est la plus importante. Tu ne devras jamais, au grand jamais, tomber amoureux. C'est pourquoi je redoute tant le moment de t'emmener en ville.
3: C'est tout?
1: Tu en mourrais sur le champ. Tu ne supporteras jamais la charge émotionnelle et physique que provoque l'amour.
3: Je sais, mon cœur ressemble à un jouet, mais on ne doit pas jouer avec.
1: Je ne plaisante pas, Jack.
3: Oh, mais comment veux-tu que je tombe amoureux? Je ne sais même pas ce que c'est, l'amour.

0: Il avait bu un coupon et voilà aux surprises que c'était l'escalier du métro qu'il montait en chemise.
1: Allez donc faire ça plus loin,
0: lui dit-on à brûle-pourpoint. Là-dedans, moi, il n'y aura pas de témoin.
1: Allez donc faire ça plus loin.

0: c'est voilà.
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0: ce très jeune facochère.
1: J'étais jeune facochère.
0: Belle organe.
2: Merci.
0: Un jour, quelle horreur, y compris que son odeur, au lieu de sentir la fleur, soulevait les cœurs.
2: Mais y a donc tout cochon. Un poète qui ça.

0: aïe, aïe.
1: C'est Gussy, souris Speller.
0: Incroyable, la souris la plus riche et la plus influente de New York. Je me demande bien pourquoi elle vient s'encanailler ici. Il y a une souris banque sous cette table.
2: C'est une coutume irlandaise, Gussy. Elle s'est fait avoir par les
0: chats. J'ai précisément le but de ma visite très chère.
2: Ça vous dirait une petite larme de ce nectar?
0: Ça devient de pur en pur. Ces gens sont d'entrée de base à créer tout le monde. Ils ne font même pas la différence entre les riches et les pauvres.
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0: Papa,
1: oui,
0: tu peux me raconter une histoire avec plein d'animaux, s'il te plaît.
1: Heureux comme un poisson dans une fable de La Fontaine, sans y prêter attention, des animaux squattent ma rengaine. L'arche de Noé des expressions, ils sont toute une ribambelle, mais revenons à nos moutons et engageons la ritournelle.

Allez, on va faire appel à la mémoire collective et retrouver dans nos souvenirs tout ce qui a vécu et qui peut vivre encore, ici et maintenant. Souviens-toi du bidet, de Johnny Hallyday, le bon vieux Minitel, les cassettes vidéo, le snorkel tectonique, le téléphone filaire, le moulin à café, la blouse de l'écolier, la machine à vapeur.

0: pas me croire.
1: Au roi on ne dit pas.
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0: Ce que j'essaie de dire,
1: surtout
0: c'est...
1: Surtout ne fais pas ça.
0: Il faut que tu comprennes. Ce lion a une tête de mule.
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0: Tu crois qu'ils sont passés, les autres copains, crapules?
1: Ils sont sûrement quelque part.
2: Qu'est-ce que ça peut te faire?
1: Tu rigoles? Alors te casse pas la tête.
0: Pour sûr, je rigole.
1: T'es content, hein? C'est la grande vie. Hein, Pinocchio?

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0: C'est sûrement Cruella. Ta chère compagne de classe, Cruella d'enfer. C'est ça.
1: Cruelle diablesse, cruelle diablesse, elle jette tant de sorts à toute la ville.
2: Oh, Roger.
1: Chacun

0: est exaucé. Entraînement dragon, première séance demain matin.
1: Oh misère, j'aurais dû commencer. C'est que je me disais, au fond, on a un vrai surplus de vikings fracasseurs de dragons, mais a-t-on suffisamment de vikings boulangers pâtissiers ?

0: Au milieu de la forêt, vivent dans un confortable fourré une louve et son louveteau. La louve élève et soigne son fils avec beaucoup de soin. Il est toujours bien propre et sa fourrure lisse et brillante fait l'admiration de tous les animaux. Un matin...
1: Petit loup ! Petit loup !
2: Mais voilà, maman ! Qu'est-ce que tu veux ?
3: Écoute-moi bien. Tu vas aller au village. Dans la première maison, tu verras un potager. Mmh. Tu prendras un chou.
2: Un chou ?
3: Tu entreras ensuite dans la cave et là, tu attraperas un morceau de jambon.
2: Un morceau de jambon ?
3: Puis, dans le clapier, tu saisiras un lapin.
2: Un lapin. Mmh.
3: Surtout, ne t'amuse pas en route et fais bien attention à toi.
2: Mais pourquoi, maman ? Je risque rien.
3: Oh, si. Tu risques de rencontrer le petit chaperon rouge.
2: Oh là là ! Il me fait pas peur, le petit chaperon rouge.
3: Oh, crois-moi, il vaut mieux l'éviter car il est très dangereux. Autrefois, c'était le petit chaperon rouge qui avait peur des loups, mais les temps ont changé. Maintenant, ce sont les louveteaux qui sont en danger. Mmh.
2: Sois tranquille, maman, il m'arrivera rien. Je prends mon petit panier et je m'en vais. Oh, mon Dieu, ce que maman est froussarde. C'est pas le petit chaperon rouge qui m'empêchera de m'amuser. Ah, ce que j'ai envie, mes ancêtres. Manger un petit chaperon rouge. Ça doit être bon. Enfin, n'y pensons plus.
0: Et tout heureux, il continue sa randonnée. Mais il n'a pas vu le petit chaperon rouge qui le suit et l'observe.
4: Bonjour.
2: Vous m'avez fait peur. Je vous salue, mademoiselle.
4: Sais-tu que tu es un louveteau très bien élevé?
2: Je suis un louveteau de bonne race. Mais vous, qui êtes-vous, mademoiselle?
4: Le petit chaperon rouge.
0: Le louveteau se sauve à toutes jambes. Le petit chaperon rouge le rattrape par le bout de la queue.
4: Pourquoi as-tu pris la fuite?
2: Maman m'a dit que vous étiez très méchante.
4: Oh, mais maman se trompe. Je ne veux pas te faire de mal, mais simplement jouer avec toi.
2: C'est vrai?
4: Cela t'ennuie?
2: Oh non, non. Je vous regarde et je vous trouve bien gentille.
4: Alors, tu es rassurée?
2: Oh oui.
4: Où vas-tu avec ton petit panier?
2: Je vais au village.
4: Au village? Mmh. Pourquoi tu vas au village?
2: Ben, faut que je trouve un chou, un morceau de jambon et un lapin. Faut bien que j'aille au village.
4: Oh, chez ma mère grand, t'auras tout ce que tu veux.
2: Oh, pas possible.
4: Mais si.
2: Oh, ben alors j'accepte.
4: Je pars devant pour la prévenir. Rejoins-moi dans un moment.
2: Oh oui, mais où elle habite, votre mère grand?
4: Regarde, dans cette maison blanche, au volet vert, que tu vois là-bas.
2: Ah oui, je la vois.
4: Alors, à tout de suite.
2: À tout de suite.
4: Le petit chaperon rouge.
5: Oh, c'est toi. Tire la chevillette et la bobinette, cher rat.
4: Bonjour, mère grand. Je vous annonce une visite.
5: Une visite?
4: Un louveteau.
5: Un louveteau? J'ai une aïeule qui jadis a été dévorée par un loup. Je sais ce qu'il me reste à faire.
4: C'est le louveteau.
5: Le louveteau? À nous deux. Et qui est là?
2: Un louveteau, madame.
5: Tire la chevillette et la bobinette, cher rat.
2: Bonjour, madame. Permettez-moi de vous offrir ces modestes fleurs.
5: Je te remercie. Tu es un petit louveteau très bien élevé.
2: Oh, madame, les loups connaissent les bonnes manières.
5: Je le constate. Petit chaperon rouge, passe-moi mes lunettes.
4: Les voici, mère grand.
5: Sais-tu que tu es un louveteau bien gras et bien dodu?
2: Maman me soigne et me nourrit bien, madame.
5: Oh oui, mais je t'aurais préféré un peu plus gros.
2: Pourquoi?
5: Voyons, voyons. Oh, réflexion faite, je vais te mettre à l'engrais.
4: Oh non, mère grand, pas à l'engrais. J'ai hâte d'avoir maman toute fourrure, moi.
5: Bon. Alors, petit chaperon rouge, allume le feu. Et moi, j'aiguise mes grands couteaux.
4: Mais vous n'allez pas me tuer.
5: Ton arrière.
2: dire grand-mère a dévoré la mienne.
4: Oh, mais...
2: Chacun son tour. Alors, comment veux-tu être mangé? Rôti ou au courbouillon?
4: Oh, ni l'un ni l'autre. Ne me tuez pas.
2: J'ai une idée.
4: Laquelle?
2: Je vais te transformer en pâté.
4: Oh.

0: comédie est finie.
1: Qu'est-ce que vous dites?
2: Nous te disons que la comédie est finie.
3: Nous voulions te donner une leçon.
1: Te prouver qu'il ne faut jamais désobéir à sa maman et ne jamais dévorer son prochain. Oh.
2: Cette leçon te profitera, j'espère.
4: Oh, mon Dieu! Oh, ce que j'ai eu peur! Oh, ben oui! Oh, là, ça, je vous le promets. J'obéirai toujours à ma maman et je mangerai plus jamais ni les oiseaux ni les lapins.
3: Mais c'est très bien. Tiens, voilà ton chou et ton morceau de jambon. Retourne vite chez toi.
5: En arrivant chez lui...
1: Tu sais, maman, le petit chaperon rouge, eh ben, il est très gentil.

0: J'ai oublié de vous faire une recommandation essentielle.
1: Quoi?
0: Ne jamais croiser les effluves.
1: Pourquoi?
0: Ce serait mal.
1: Le bien, le mal, tous ces trucs-là, c'est un peu flou pour moi. Tu veux dire quoi par mal?
0: Eh bien, imagine que toute forme de vie sur Terre meurt instantanément et que chaque molécule de ton corps explose à la vitesse de la lumière.
2: Inversion complète de la charge des protons.
1: Ah bon, et ça, c'est mal. D'accord. Ah oui, c'est capital comme tuyau. Merci, Greg.

0: Terre, NASA numéro 1. Roger, contact BDSI. Ok, contact soupape bloc moteur 7. Fermez les gaz. Détachement engagé. Roger, tableau intérieur et extérieur allumé. Amorce du piqué. Oscar, j'écoute. Extinction. Danger 3, ramenez point 0. Latéral ne répond plus, je ne peux pas maintenir l'altitude. Correction alpha sans résultat. Sélecteur de secours, je ne peux pas redresser. Rupture de circuit, rupture...
1: Steve Austin, astronaute, un homme tout juste vivant. Messieurs, nous pouvons le reconstruire, nous en avons la possibilité technique. Nous sommes capables de donner naissance au premier homme bio-ionique. Steve Austin deviendra cet homme. Il sera supérieur à ce qu'il était avant l'accident. Le plus fort, le plus rapide, en un mot, le meilleur.

Je... Voyez-vous, monsieur Klaus, il semblerait qu'un bruit court selon lequel les enfants pauvres de Smirnsburg auraient commencé, de façon totalement spontanée, à écrire des lettres pour vous réclamer... des jouets.

0: que c'est que ça?
1: C'est ma chanson?
0: Non mais écoutez-la. Elle a perdu la tête. Chanson. Reviens ici. Au papier. À la marge.
1: Tu parles? Elle s'en fiche?
0: Vous pourriez lui parler, vous? En tout cas, moi, je lui fais la tête.

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0: Gordon. En tant que directeur de la compagnie bancaire de Gruges et exécuteur testamentaire, je suis chargé par la loi de gérer vos biens jusqu'à votre majorité et de vous placer sous la garde de votre plus proche parent. Je vous emmène donc vivre chez votre cher comte Olaf, qui demeure dans cette ville à 37 rues d'ici.
1: On ne doit pas avoir la même notion du mot proche.
2: On ne connaît pas de comte Olaf.
0: Mais si, bien sûr. C'est un petit-neveu d'un arrière-grand-oncle à vous, ou l'arrière-grand-oncle de votre petit-neveu.
2: Bruni.
0: Il est acteur de métier. Passionnant, les enfants, hein? Oh, quelle chance vous avez, les enfants. Une telle générosité est rare chez les personnes de sa profession.
3: Dans mon fauteuil, je regardais le film à la télé. Un type nommé Jojo le Bouffi poursuivait la pauvre Suzy. Il la coinça près de la scierie et très méchamment lui dit:
4: si tu me donnes pas ta hanche en moins de deux, je vais te couper en deux.
3: Puis il l'empoigna.
5: Alors?
3: Il la ficela.
5: Alors?
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1: Quoi, je n'ai pas la peine de faire le malin, c'est pas si difficile que ça.

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0: Ah, c'est ouf ces mecs.
1: Eh, mais ils se prennent pour qui?
0: Ils se prennent pour Zinedine Zidane.
1: Eh, mais ils sont des fous quoi.
0: Ok.
1: C'est parti alors.
0: Pose la balle. Allez, engagement.

Les accords de Belleville résonnent en boucle dans la tête de Léo. Impossible de les oublier. Au dîner, il ne peut s'empêcher de marquer le tempo avec un couteau contre son verre d'eau. « Tu nous casses les oreilles », lui reproche son père. « Ce ne sont pas des manières, Léo », renchérit sa mère. L'enfant repose son couvert et bat discrètement la musique.

0: Ta mère ne t'a jamais dit de ne pas jouer avec la nourriture ?
1: Que me vaut cette visite ?
0: Je viens t'annoncer que le roi Mufasa est en chemin. Et ton absence à la cérémonie de ce matin a été très remarquée.
1: Tu es pénible, Zazu, tu m'as fait perdre mon déjeuner.
0: Ah, tu perdras bien davantage quand le roi t'aura châtié. Il est comme un puma qui aurait une pneumonie.
1: Oh, je vais m'évanouir de frayeur.
0: Non, non, Scar, ne me regarde pas comme ça.
2: Scar, lâche-le.
0: Admirablement synchrone, votre majesté.
1: Tiens, mon grand frère bien-aimé a quitté son royaume pour se mêler au coma des mortels.
2: Nous n'avons pas eu le plaisir de te voir à la présentation de Simba.
1: C'était aujourd'hui. Ça m'est sorti de l'esprit.
0: Oui, grâce à ton esprit fourbe. Et en tant que frère du roi, c'est toi qui devais être le premier.
1: Je l'étais, jusqu'à ce que cette boule de poil vienne au monde.
2: Cette boule de poil est mon fils. Et ton futur roi.

0: Arrêtez de m'appeler le 37, ça fait 2 ans qu'on se connaît.
1: Mais 2 ans, j'ai rien, demande un peu à Polo. Pendant combien de temps que je t'ai appelé le 44, toi?
2: Oh là là, au moins 10 piges. Allez, aux vacances.
1: Pastis, partant bleu.
3: Pastis délicieux.

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0: Bienvenue dans un documentaire consacré à l'adoption de la DDHC. Nous sommes le 26 août 1789 à Versailles. Bonjour Mademoiselle Richoux, pouvez-vous nous décrire l'ambiance juste avant ce si grand événement, qui est la lecture du texte de la DDHC ?
1: Bonjour, eh bien je peux observer des personnes qui hurlent de joie et qui se prennent dans les bras. D'autres pleurent de satisfaction. Néanmoins, certains nobles n'hésitent pas à huer l'Assemblée nationale par peur de perdre leurs privilèges. Je constate également que le roi n'est toujours pas présent devant son peuple et n'est pas venu saluer l'Assemblée. Les sujets l'attendent pourtant de pied ferme.
0: Merci pour votre ressenti. En attendant la proclamation de ce texte, pouvez-vous nous donner les grands principes de la DDHC et nous dire si vous pensez que ces idées perdureront ?
1: Selon moi, les nouvelles notions juridiques et politiques deviendront les fondations du modèle républicain français. Je pense notamment à l'égalité des droits entre les citoyens, à la reconnaissance des libertés de chacun, liberté d'aller et venir, liberté de penser, liberté d'expression, etc., à la souveraineté de la nation. D'après moi, l'article qui précise que la loi est l'expression de la volonté générale devrait être la clé de voûte du système des droits de l'homme ainsi que de la séparation des pouvoirs exécutifs, législatifs et judiciaires.
0: Pensez-vous que cela aura un impact sur notre vie ? Et pour les nobles, que va-t-il se passer ?
1: Je pense que cela impactera la vie de tous par rapport à la classe sociale de chacun. Quant à la plupart des nobles, ils n'auront pas d'autre choix que d'accepter ce texte qui rend égaux tous les citoyens de notre patrie, comme ça aurait dû l'être depuis longtemps.
0: Je suis égale.
2: Attention, derrière vous, deux hommes se battent, vous allez vous prendre un coup de poing, baissez-vous !
0: Ouf, je vous remercie. Où en étais-je ? Ah oui, je disais que je suis également de votre avis. J'espère que cela durera. Merci pour ce témoignage. Ceci était un reportage qui datait du XVIIIe siècle, produit par Mademoiselle Manier et son témoin Mademoiselle Richoux. Avec nous maintenant en studio, en 2021, l'historien déjà apparu plusieurs fois dans certaines de nos émissions L'Histoire sur les ongles, Monsieur Crimi, venu nous apporter des informations complémentaires sur ce sujet.

0: Bonjour Laurette, c'est un honneur de vous revoir.
1: Comme vous l'aurez compris, nous allons aujourd'hui parler de la DDHC, autrement dite la Déclaration des droits de l'homme et du citoyen. Un sujet phare de l'époque, qui date maintenant de 1789 et qui pourtant fait encore partie de nos vies aujourd'hui. Ce texte est très important et universellement connu, c'est un pilier de notre système juridique, politique et social. Monsieur Crémy, je vous laisse nous dévoiler les principales informations à savoir sur la DDHC avant de développer les questions à ce sujet.
0: Pour commencer, la DDHC a été rédigée le 26 août 1789, mais elle ne fut pas tout de suite adoptée, comme je vous l'expliquerai dans quelques minutes. Elle fut créée durant la Révolution française, elle doit donc se lire comme le but et le programme de la Révolution. Et elle fut ensuite adoptée à Versailles et votée par l'Assemblée nationale. Elle s'appuie sur les idées des philosophes Lumière.
1: Pourquoi et comment la DDHC a-t-elle été mise en place ?
0: L'Assemblée se réunit à Versailles suite à la convocation des États généraux du royaume par le roi Louis XVI. Ce dernier cherchait à trouver une solution fiscale au déficit de l'État. De plus, à cette époque, les Français et Françaises réclament plus d'égalité et plus de liberté, alors qu'au contraire, la noblesse et l'Église veulent garder leurs privilèges. Les représentants des trois ordres de la société française se déclarent Assemblée nationale.

0: privilèges de la noblesse et du clergé.
1: Comment en est-on arrivé à la signature de ce texte ?
0: Le 9 juillet, Jean-Joseph Mounier, député du Dauphiné, propose que la Constitution soit précédée d'une déclaration. De nombreux députés rédigent des projets, dont le député Lafayette. Le texte de la DDHC a été voté par l'Assemblée constituante, article par article, entre le 20 et le 26 août 1789. Pour être valide, ce texte devait être signé par le roi, ce qu'il refusa dans un premier temps, puis sous la pression du peuple français, Louis XVI accepta d'adopter la déclaration.
1: En quoi la DDHC est-elle un texte important ?
0: Elle est importante car elle définit des droits naturels et imprescriptibles, que sont la liberté, la propriété, la sûreté et encore la résistance à l'oppression. Ces droits reconnus par l'Assemblée se trouvent au cœur de toute réflexion menée par les philosophes des Lumières tels que Montesquieu, Diderot, Voltaire ou encore Rousseau. Elle reconnaît également l'égalité devant la loi et la justice. Elle affirme aussi le principe de la séparation des pouvoirs et annonce le passage pour les Français du statut de sujet à celui de citoyen.
1: Merci Monsieur Crémy pour cette intervention auprès de nos auditeurs. À bientôt. Nous recevons à présent Madame Evin, une historienne spécialisée dans les différents articles de la DDHC. Bonjour Madame, pouvez-vous nous décrire quelques articles de cette déclaration ?
2: Enchantée, oui absolument. Pour commencer, l'article 1 de cette déclaration, les hommes naissent et demeurent libres et égaux en droit, abolit ainsi la notion même de société d'ordre qui était le principe fondamental de la société d'Ancien Régime depuis des siècles dans le Royaume de France, comme dans bon nombre de royaumes de l'Europe à l'époque.
1: Sous quelle forme l'égalité apparaît-elle dans ce texte ?
2: L'égalité est affirmée dans l'article 13 qui met en place une égalité devant l'impôt. Ce qui est une réponse aux nombreuses revendications que les Français avaient notées dans les cahiers de doléances adressés au roi. Dans l'article 6, il est question de l'égalité dans l'accès aux charges publiques sans autre distinction que les capacités individuelles.
1: Quel article attribue la souveraineté à la nation ?
2: C'est l'article 3 qui attribue la souveraineté à la nation, c'est-à-dire le pouvoir au peuple et notamment la puissance législative, c'est-à-dire le pouvoir de voter les lois. Voilà quelques valeurs parmi toutes celles présentes dans les 17 articles de la DDHC.
1: Merci Madame Evin de nous avoir éclairé à ce sujet. Enfin, je tenais à vous préciser qu'il existe aujourd'hui un monument qui rend hommage à la DDHC. Il a été réalisé par l'architecte Yvan Temer en 1989. Vous pourrez le découvrir dans notre capitale, Paris. L'histoire sur les ondes est terminée pour aujourd'hui. Merci à vous, chères auditrices, chers auditeurs, pour votre fidélité. Nous nous retrouverons prochainement pour un nouvel épisode de l'histoire sur les ondes. 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

Voici l'histoire d'Hugo et la petite histoire du jazz. Hugo était un petit garçon espiègle. Chaque été, pendant les vacances, il aimait passer ses après-midi dans le grenier de la grande maison familiale. Depuis de nombreuses années, ce lieu magique avait vu s'entasser une multitude d'objets d'un autre temps, devenus inutiles. Hugo aimait les regarder et jouer avec, quelquefois pendant des heures entières. Cet après-midi-là, alors qu'il était en train de jouer avec un vieux train électrique, il remarqua un coffre dans le fond de la pièce. « C'est étrange, se dit-il. Je n'avais jamais remarqué ce coffre. » Il s'en approcha doucement. Soudain, il entendit une musique entraînante qui semblait s'en échapper. « Approche, approche !» lui dit une petite voix. « Hugo recula de trois pas !»« Mais d'où vient cette voix » pensa-t-il. « Ouvre le coffre et je te raconterai mon histoire. » Hugo hésita, mais cette voix lui paraissait familière. Il se sentait en confiance et décida d'ouvrir le coffre. Il y avait là, posé au fond, un grand livre. Hugo s'en saisit. À peine avait-il ouvert la première page qu'un vieux monsieur apparut, comme par magie. « Bonjour, Hugo, » dit l'homme d'une voix douce. « Je suis ton grand-père. » « Mais, répondit le garçon d'une voix impressionnée, « tu as ouvert le grand livre du jazz. Il raconte l'histoire de ma vie. Regarde, tous les personnages commencent à s'animer. » Et effectivement, on pouvait apercevoir différents instruments qui commençaient à prendre vie. « Ce sont les instruments de mon orchestre. »« Des instruments à vent, » dit le grand-père. « Et pourquoi à vent ?» demanda Hugo, qui semblait plus en confiance. « Parce qu'on souffle dedans pour produire le son, tout simplement. Tiens, écoute, il y a la trompette,

le saxophone. Le trombone.

C'est le piano, s'exclama le jeune enfant. Oui, c'est ça, bravo, c'est le piano. Mais tu sais, Hugo, je joue souvent avec deux autres amis. Je vais te les présenter. Il y a là la contrebasse, on l'appelle aussi grand-mère. Elle a un son très grave. C'est un élément très important de l'orchestre, car c'est elle qui va donner le rythme.

Et puis, il y a la batterie. Elle est composée de plusieurs instruments. Il y a la grosse caisse. Le tom bass. Le tom aigu. Le charlet. La caisse claire. Et enfin, les cymbales. Et si on joue de tout ça en même temps, on obtient la batterie.

Voilà. Tu connais maintenant tous les instruments de mon orchestre ? Veux-tu qu'on te joue un morceau, tous ensemble ? « Oh oui, oui !» répondit Hugo fasciné. Comme par magie, Hugo se retrouva soudain au milieu d'un grand orchestre. « Tu es prêt, Hugo ? Ben alors allons-y !»

0: Les quatre éléments clés qui constituent la force d'une équipe sont un excellent pilote et trois excellents coureurs qui poussent l'engin sur la glace.
1: La glace ? La glace ?
2: Bah oui, c'est un sport d'hiver, si tu veux.
1: D'hiver, tu veux dire comme dans la glace ?

0: Qu'est-ce que tu fais ici?
1: Eddie, tu peux pas décemment venir voir ta grand-mère sans lui apporter des fleurs.
0: Tiens. Comment ça? Buster, non, n'entre pas!
2: Oui, puis-je Buster. Vous aider?
1: Ah, Nana! Incroyable, ma chère! Waouh! On ne vous donnerait pas plus de 90 ans!
3: Oh, bon sang!
1: Buster Moon, on s'est rencontrés à la remise de diplôme d'Eddie.
4: Oh, mais c'est mon jour de chance. Une visite de mon bon à rien de petit-fils et de son épouvantable copain théâtreux.
1: C'est pas formidable? Elle se souvient de moi?

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0: mais qu'est-ce que c'est que ça là?
1: Bah alors?
2: Mais quoi?
0: Bah je t'arrête tout de suite, d'abord tu me vouvoies, on se connaît pas, on n'a pas gardé les moutons ensemble, et puis ensuite tu me donnes du monsieur s'il te plaît, tu fais un effort?
2: Oui, désolé.
0: Mal poli.
2: Pardon.
0: Ouais, ça.
3: Excusez-moi monsieur, monsieur le renard, où sont passés les hommes, où est-ce qu'ils se cachent?
0: Oh, mais c'est incroyable, non mais ta mère elle t'a pas appris la politesse? Mais le renard il a un nom le renard, toi t'as un nom?
2: Oui.
0: Et ben moi j'ai un nom aussi.
2: Oui, mais je le connais pas moi.
0: Mais tu le demandes! Moi c'est Robin de la forêt.
2: Ah voilà, d'accord.
0: C'est pas compliqué.
2: Ok.
3: Excusez-moi monsieur, monsieur le renard, que l'on nomme Robin, Robin de la forêt, où sont passés les hommes, où est-ce qu'ils se cachent?
0: Ouais, du bon, un nom c'est bien, mais ça fait pas tout, il y a l'apparence qui compte vachement, tu vois. Alors c'est Robin, avec un très beau chapeau vert, orné d'une longue plume rouge et un beau plastron vert avec un arc et des flèches.
2: Ah oui.
0: T'as vu, il est beau mon arc, hein?
2: Ah oui, il est beau.
0: J'aimerais en avoir un comme ça, hein?
2: Ah, j'aimerais bien.
0: Et bah t'en as pas.

0: coup, les pauvres à qui j'ai donné l'argent des riches, eh ben ils deviennent riches.
1: Oui, c'est vrai.
0: Et donc je leur reprends forcément, puisque je prends l'argent des riches et qu'eux ils sont riches maintenant.
1: Ah, mais ça c'est injuste.
0: Ouais, mais c'est logique.
1: Ah, ouais,
0: si, c'est logique.

0: se gagne.
1: Dis donc, l'argent, je le garde.
0: Oui.
1: Et tu sais ce que je fais?
0: Bah non.
1: Je l'utilise pour m'acheter des fringues, tu vois, trop cool et à la mode.
0: Ah
1: comme,
0: oui.
1: Je sais pas moi, un beau chapeau vert, on est du long plume
0: rouge.
1: Et un beau plastron vert.
0: Ah, c'est vrai que c'est à la mode.
1: Ah, ça le fait.

0: dire un truc, c'est à ce prix-là qu'on devient le plus cool des renards, tu vois. Ah oui. Moi je trouve c'est important le look, tu vois, surtout quand on a une moto comme la mienne, regarde.
1: Ah ouais, elle est chouette, ouais.
0: C'est pas de la motocross ça.
1: Ah, non, non, non.

0: je suis désolé, ça me gêne un peu, mais vu qu'on se connaît pas, je vais pas te parler plus longtemps, tu vois. Parce que ma maman, elle m'a dit qu'il fallait pas parler aux inconnus.
1: Ouais, mais faut que je sache, moi, quand même.
0: Ouais, mais ça m'intéresse pas, je veux dire, donc...
1: Oh non,
0: mais tu sais jamais sur qui tu peux tomber,

Bombe.

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Quel rêve curieux. Quel pays étrange. Ma sœur n'est plus là. Elle a emporté son livre. Il n'y a plus que le bruissement des feuilles et mon reflet dans le ruisseau. Qu'est-ce que c'est que ça? Cet éclat au fond de l'eau, on dirait la montre du chapelier fou. Le soir tombe. Je ne vois pas bien à cette distance. Autant revenir demain. Si la montre brille toujours au fond de l'eau, j'irai la chercher. Une montre venue de ce pays étrange, ça peut toujours servir.

0: Ça vaut au moins où on va.
1: Qu'est-ce que ça peut faire?
2: Moi, je pose pas de questions.
3: Moi non plus.
1: Moi non plus.
0: Ça vous regarde. On va filer d'un coup d'aile jusqu'en tête de colonne pour avoir plus d'infos. Kowalski, Rico, manœuvre de surveillance aérienne.
4: Allez, on y va, on y va. C'est parti. Je crois bien que nous sommes incapables de voler.
0: Alors, à quoi ça sert, ces machins? Wow, c'est bien ça. Hey, ça pourrait être notre truc à nous. Faut lui trouver un nom. On va appeler ça... Tape-moi une. Hey, vous avez vu ce que c'était? Un œuf.
4: Mais tu sais, tous les ans, on perd quelques œufs. C'est la nature.
0: Bah, je vais vous dire, je rejette la nature.

0: Oh, quel air étrange!
1: Ma foi, ça ne m'étonne pas. J'ai changé si souvent depuis ce matin que je ne sais plus qui je suis.
0: Et vous croyez que je le sais? Expliquez-vous, je vous prie.
1: J'aurais beaucoup de difficultés à vous expliquer qui je suis, parce que je ne suis plus moi-même, vous saisissez?
0: Je ne saisis rien.
1: Je peux pas expliquer plus clairement, c'est pas plus clair pour moi.
0: Jésus, ça m'a l'air très saugrenu.
1: Et vous? Je pense que vous devriez me dire... Oh, si, quel est votre nom?
0: Renoncez-y, Grec.

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0: T'as vu ça?
1: Quoi, quoi? Il fait à peine jour et ce pauvre Gérald est déjà plein comme une huître.
2: Ouais, ce serait sympa que quelqu'un aille l'aider. Surtout, vous précipitez pas tous à la fois.
1: Gérald, qu'est-ce que tu nous fais? T'as forcé sur la sardine?
3: Non, un pingouin!
4: Il faut que je retrouve Nemo!
3: Nemo?
1: Hé, c'est lui, c'est ce fameux poisson! Celui dont tout le monde parle, qui s'est battu contre tout l'océan! Hé, je sais où est ton fils! Hein? Non, ne partez pas!

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Je fais un tour dans l'air. Puis je me pose sur sa tête. Mon image trouve ça drôle. Elle rigole. Elle rit tellement longtemps qu'elle devient une girafe. Une girafe qui me prend pour une cacahuète. Elle m'avale. Je glisse dans un long tunnel noir. Je me retrouve dans une pièce toute noire. Mais à côté de cette pièce noire, il y a une autre pièce illuminée. Ça se voit au rayon de lumière qui passe sous une porte juste en face de moi. Tout doucement, j'ouvre cette porte. Qu'est-ce que je vois? Une deuxième porte que quelqu'un ouvre en même temps que moi.

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0: à NASA numéro 1. Roger, contact BDSI.
1: Ok,
0: contact sous Babcock Motor 7. Fermez les gaz. Détachement engagé. Roger, tableau intérieur et extérieur allumé. Amorce du piqué. Oscar, j'écoute. Extinction. Danger 3, ramenez point 0. Latéral ne répond plus, je ne peux pas maintenir l'altitude. Correction alpha sans résultat. Sélecteur de secours, je ne peux pas redresser. Rupture de circuit, rupture...
2: 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Messieurs, nous pouvons le reconstruire, nous en avons la possibilité technique. Nous sommes capables de donner naissance au premier homme bio-ionique. 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Il sera supérieur à ce qu'il était avant l'accident. Le plus fort, le plus rapide, en un mot, le meilleur.

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Bien sûr, si l'on ne se fonde que sur ce qui saute aux yeux, le vent semble une brute raffolant de nuire à tout le monde. Mais une attention profonde prouve que c'est chez les fâcheux qu'ils préfèrent choisir les victimes de.

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Et voilà.

0: Jacouille, frotte-moi.
1: Oh, quel étrange brassoir.
0: Il fera bien l'affaire.
2: Vous en sortez?
0: J'ai fini mes ablutions. À toi.
3: Non, non, non, monsieur. Moi, c'était pas la peine. J'ai pris un bain il y a 2 mois dans la rivière.
0: J'ai fini mon lavement, tu peux y aller.
3: C'est trop bouillant.
4: Qu'est-ce qui fabrique?
3: C'est bouillant.
2: Arrêtez de chanter.
0: Ce n'est rien, j'ai dû presser ce marron pour son lavement. Je vais me sécher à la bonne flambée.

0: Ah bah quand même, c'est pas trop tôt, t'étais où toi?
1: Miaou.
0: Bon, vous avez pas vu Milou maintenant?
1: Miaou.
0: Ah bah, il était là il y a une seconde, ça va pas recommencer. Milou.

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